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1: Ouais, ça rigole.
0: Vous aussi, pas moi qui m'aime, mais vous m'aimez plus, je pense. 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
1: La faute.